Salutations à Chloé et Émilie qui m'ont souhaité une excellente soirée. À vous aussi, les filles, pour de vrai. Merci d'avoir pris le temps de m'écrire. Je salue aussi toute la gang du Mont Castor qui sont à l'écoute présentement. Je vous souhaite une méchante, méchante belle journée demain. Lâchez pas, vous faites de la très

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4: Voici vos nouvelles, Arsenal Média. Depuis 2018 au Québec, le temps d'attente médian aux urgences a augmenté de 41 minutes, établissant le temps dans une salle d'urgence à 5 heures et 12 minutes, selon les nouvelles données de l'IDEM. Le médian de l'hôpital de Matane est de 3 heures et 24 minutes, classant l'établissement parmi les plus battants de ces jours. La saison régulière de la division mixte IGA Matane s'est conclue hier avec deux matchs au Stade du Rempart. Lors du premier match, les immeubles Alexandre Pelletier ont emporté une victoire de 4 à 1 sur le garage autoplace Jean-Nicolas. Lors du deuxième match, les armoires Distinction Matane et la poissonnerie matanaise ont conclu un match nul de 9 à 9. Dans la division mixte, les séries débutent lundi prochain. Et maintenant, la météo à Matane, ce soir et cette nuit, s'est dégagée et le minimum est de 11 degrés.
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1: Je vous souhaite un excellent jeudi matin. Merci d'être là. On va passer une méchante belle soirée jusqu'à minuit ensemble. Tom Coderre qui vous parle sur nos ondes. Et je vous le dis, ce qui s'en vient en musique, ça va vous faire triper. Des classiques, des nouveautés aussi musicales. Tout ça, c'est pour vous jusqu'à la toute dernière seconde de la journée. Je veux juste vous reparler d'un événement qui s'en vient avant de retourner justement en musique. Le sommet du ukulélé, ouais, au Centre des Arts, le Bar à Choix. Ce sera du 21 au 23 août, donc de demain jusqu'à dimanche, en fait. Et tous les détails de l'événement, là, si ça vous intéresse, ça se trouve sur ville.matane.qc.ca. On y retourne.

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4: Voici vos nouvelles, Arsenal Média. Depuis 2018 au Québec, le temps d'attente médian aux urgences a augmenté de 41 minutes, établissant le temps dans une salle d'urgence à 5h12 minutes, selon les nouvelles données de l'IDEM. Le médian de l'hôpital de Matane est de 3h24 minutes, classant l'établissement parmi les plus bas temps de séjour. La saison régulière de la division mixte IGA Matane s'est conclue hier avec deux matchs au Stade du Rempart. Lors du premier match, les immeubles Alexandre Pelletier ont emporté une victoire de 4 à 1 sur le garage autoplace Jean-Nicolas. Lors du deuxième match, les armoires Distinction Matane et la poissonnerie matanaise ont conclu un match nul de 9 à 9. Dans la division mixte, les séries débutent lundi prochain. Et maintenant, la météo à Matane, ce soir et cette nuit, s'est dégagée et le minimum est de 11 degrés.
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Salutations à Chloé et Émilie qui m'ont souhaité une excellente soirée. À vous aussi, les filles, pour de vrai. Merci d'avoir pris le temps de m'écrire. Je salue aussi toute la gang du Mont Castor qui sont à l'écoute présentement. Je vous

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4: Voici vos nouvelles Arsenal Média. Depuis 2018 au Québec, le temps d'attente médian aux urgences a augmenté de 41 minutes, établissant le temps dans une salle d'urgence à 5h 12 minutes, selon les nouvelles données de l'IDEM. Le médian de l'hôpital de Matane est de 3h 24 minutes, classant l'établissement parmi les plus bas temps de séjour. La saison régulière de la division mixte IGA Matane s'est conclue hier avec deux matchs au stade du Rempart. Lors du premier match, les immeubles Alexandre Pelletier ont emporté une victoire de 4-1 sur le garage autoplace Jean-Nicolas. Lors du deuxième match, les armoires Distinction Matane et la poissonnerie matanaise ont conclu un match nul de 9-9. Dans la division mixte, les séries débutent lundi prochain. Et maintenant, la météo à Matane, ce soir et cette nuit, s'est dégagée et le minimum est de 11 degrés.
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vous souhaite un excellent jeudi matin. Merci d'être là. On va passer une méchante belle soirée jusqu'à minuit ensemble. Tom Coder qui vous parle sur nos ondes. Et je vous le dis, ce qui s'en vient en musique, ça va vous faire triper. Des classiques, des nouveautés aussi musicales. Tout ça, c'est pour vous jusqu'à la toute dernière seconde de la journée. Je veux juste vous reparler d'un événement qui s'en vient avant de retourner justement en musique. Le sommet du ukulélé, ouais, au Centre des Arts, le Bar à Choix. Ce sera du 21 au 23 août, donc de demain jusqu'à dimanche en fait. Et tous les détails de l'événement, là, si ça vous intéresse, ça se trouve sur leville.matane.qc.ca. On y retourne. Juste un

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2: Voici vos nouvelles, Arsenal Média. Depuis 2018 au Québec, le temps d'attente médian aux urgences a augmenté de 41 minutes, établissant le temps dans une salle d'urgence à 5h12, selon les nouvelles données de l'IDEM. Le médian de l'hôpital de Matane est de 3h24, classant l'établissement parmi les plus bas temps de séjour. La saison régulière de la division mixte IGA Matane s'est conclue hier avec deux matchs au Stade du Rempart. Lors du premier match, les immeubles Alexandre Pelletier ont emporté une victoire de 4-1 sur le garage autoplace Jean-Nicolas. Lors du deuxième match, les armoires Distinction Matane et la poissonnerie matanaise ont conclu un match nul de 9-9. Dans la division mixte, les séries débutent lundi prochain. Et maintenant, la météo à Matane, ce soir et cette nuit, s'est dégagée et le minimum est de 11 degrés.
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C'est enfin vendredi. On a survécu à notre semaine, peut-être votre semaine de retour de travail, tout comme la mienne. Donc, je vous salue si c'est le cas. Vous pouvez justement me le dire. Est-ce que vous étiez de retour au travail cette semaine? Est-ce que ça arrive la semaine prochaine? 418-723-2564. On est le vendredi 21 août. Déjà, le mois d'août qui tire à sa fin. Il nous reste seulement une semaine, mais semble ça a passé vite, là. Et ça se remarque, je trouve, avec les températures qui sont de plus en plus fraîches le matin. En tout cas, ça va se réchauffer aujourd'hui. Au moins, on a une belle journée qui nous attend pour en fin de semaine aussi. On a quand même une belle fin de semaine. Les détails météo s'en viennent un petit peu plus tard, là. Je vais tout vous expliquer ça. Et sinon, dans les prochaines minutes, on fait le tour de l'actualité ensemble. Et juste avant de faire ce tour d'actualité, ben commençons ce show-là avec la bonne musique. Quelque chose qui va bien nous réveiller en douceur, mais quand même qui va nous mettre un peu de joie dans notre journée ou peut-être de mélancolie. Voici Cœur de pirate, Mélancolie à Viva. Merci d'être à l'écoute.

0: Il est 6h06 dans l'Est du Québec, la Côte-Nord, la Matapédia, la Matanie. Ben, on débute la journée ensemble aujourd'hui. Mon nom est Danaë Thériault et on fait le tour de l'actualité. On commence avec du côté de la Côte-Nord avec une triste nouvelle. Là. On a quand même 2,9% des postes d'enseignants à combler dans la région. Donc, 981 postes d'enseignants qui sont à combler parmi les centres de services scolaires selon les plus récentes données du ministère de l'Éducation. Pour le centre de services scolaires du FER, on doit combler 414 postes d'enseignants. C'est le plus bas de la région. Le centre de services scolaires de l'Estuaire, lui, compte 407 enseignants et devra en recruter 5. Sinon, le centre de services scolaires de la Moyenne Côte-Nord et le centre de services scolaires du Littoral ont respectivement 4 à 2 postes à pourvoir. Alors, de la mise à jour du DISSOU, il y avait 36 postes d'enseignants qui étaient vacants. Donc, les données pour le personnel de soutien et le personnel professionnel n'ont pas encore été dévoilées, mais c'est les chiffres pour le moment. Sinon, du côté, encore une fois, de la Côte-Nord, il y a plus de 5 tonnes de déchets qui ont été retirés de l'environnement avec l'expédition Saint-Laurent qui a parcouru la Côte-Nord du 14 au 19 août dernier. Ils ont retiré 5 tonnes de déchets des berges du fleuve. Donc, les activités de nettoyage et de mobilisation ont lieu à Pessamite, Raguenau, Pointe-Lebel, Baie-Comeau, Forestville, Portneuf-sur-Mer et Tadoussac. Et à Baie-Comeau et Pointe-Lebel, on a retiré près de 2,5 tonnes de déchets. À Raguenau, on a pu retirer plus d'une tonne de déchets provenant d'un dépotoir illégal. Et sinon, ben, plus de 3250 livres de déchets ont été retirés à Pessamite. Donc, ça a été quand même concluant là, comme activité de nettoyage et de mobilisation. On se dirige maintenant du côté de la Matanie avec l'édition 2026 du MDGTL qui a été la plus rassembleuse pour la 4e édition du festival qui a eu lieu du 13 au 15 août dernier. Ça a été considéré comme la plus rassembleuse selon l'organisation avec près de 1200 festivaliers et festivalières qui se sont déplacés sur la plage de Matane ainsi pour les apprêts du MDGTL 360 qui était au Bar à Choix pour les deux soirées principales. Il y a eu une hausse d'achalandage par rapport aux éditions précédentes, donc ça, c'est une bonne nouvelle. Et l'événement a attiré aussi plusieurs touristes. Un tiers des participants provenaient de l'extérieur de l'Est du Québec, donc c'était vraiment une belle édition pour MDGTL pour sa 4e édition. Sinon, une bonne nouvelle partout au Bas-Saint-Laurent. Les urgences du Bas-Saint-Laurent sont les plus performantes du Québec avec partout au Québec la durée médiane d'un séjour à l'urgence qui était de 5 heures et 12 minutes. Et selon le rapport de l'Institut économique de Montréal qui a été publié hier, il y a eu une amélioration de 11 minutes par rapport à l'année précédente. Mais nous, on se concentre sur le Bas-Saint-Laurent qui se démarque parce que la région arrive au deuxième rang au Québec pour la durée médiane d'un séjour à l'urgence avec un temps à peu près de 3 heures et 23 minutes. Avant, on était au premier rang. Là, on est derrière la Gaspésie et c'est le CLSC de Pointe-Négamouc qui arrive en tête avec 42 minutes d'attente. En deuxième place, on a le centre hospitalier d'Amqui à 1 heure 1 minute et en troisième place, le centre hospitalier de Trois-Pistoles à 1 heure 6 minutes. Pour ce qui est de l'hôpital régional de Rimouski, il a la durée médiane la plus élevée du Bas-Saint-Laurent à 4h47 minutes. Les autres établissements sont entre 2h30 et 4h là, environ. Et malgré qu'on est rendu au deuxième rang, ben, le Bas-Saint-Laurent conserve une performance qui est quand même enviable. Donc, pour qu'est-ce qui est du délai avant l'évaluation initiale par un médecin, là, on est encore une fois au quatrième rang provincial avec une médiane de 1 heure et 24 minutes. Donc, on a descendu. Là, l'année dernière, on était au premier rang. Mais quand même, c'est des bonnes nouvelles là, avec tout ça au Bas-Saint-Laurent. On attend un peu moins longtemps que dans d'autres grandes villes. Donc, c'était la bonne nouvelle de la journée. Il est 6h10. Merci de commencer votre journée avec moi en ce vendredi 21 août. Et en musique, pour bien se réveiller, voici le collectif CLCTF avec Ready for Love à Viva.
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Il est 6h17, ça a terminé très sec cette chanson-là, je m'attendais pas à ça. Je prends le temps de saluer ce matin Bruno qui a pris le temps de me texter au 418-723-2564. Il dit de retour lundi matin au travail, j'espère que tout va bien se passer. Et des fois le retour au travail, ça fait du bien hein, de reprendre la routine, des fois on a besoin de ça. Et vous, est-ce que vous êtes de retour au travail la semaine prochaine, cette semaine? 418-723-2564, je veux savoir aussi qui est à l'écoute. Donc, n'hésitez pas. En musique, voici une des plus récentes de Francis de Grand Pré, chanson qui est sortie cette année. Voici « Si j'avais su » à Viva. Merci d'être à l'écoute d'On passe ça de même.

0: 6h20, merci d'être à l'écoute d'On parle ça de même avec moi-même, Danaï Thériault. Dans les prochaines minutes au showbiz, on parle d'activités qui se passent en fin de semaine et on en a en masse. On s'ennuiera pas, peu importe où vous êtes dans la région, j'ai quelque chose pour vous, on s'en parle dans les prochaines minutes. Et en musique, mettez vos bottes de cow-boy parce qu'il y a un petit peu de new country, ça commence bien la journée dans quelques instants. À Viva!
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14: Bon matin, ici Christophe Moquin pour vos nouvelles. Les paramédics, membres de syndicats rattachés à la CSN, ont finalement rejeté l'entente de principe qui était intervenue pour renouveler les conventions collectives. Le vote global de ces syndicats de la Fédération de la santé et des services sociaux affiliés à la CSN relève un rejet de l'entente dans une proportion de 71,6%. L'entente de principe était intervenue à la suite d'une séance de négociation intensive menée du 20 au 25 juillet. Ces conventions collectives sont échues depuis le 31 mars 2023, soit en même temps que celles de l'ensemble des employés de l'État. Depuis 2018, au Québec, le temps d'attente médian aux urgences a augmenté de 41 minutes, établissant le temps dans une salle d'urgence à 5h12, selon les nouvelles données de l'IDEM. Le médian de l'hôpital de Matane est de 3h24, classant l'établissement parmi les plus bas temps de séjour. La quatrième édition du MDGTL, qui avait lieu du 13 au 15 août dernier, est considérée comme étant l'édition la plus rassembleuse selon l'organisation. Près de 1200 festivaliers et festivalières se sont déplacés sur la plage de Matane, ainsi que pour les après MDGTL 360 au Barachois, pour les deux soirées principales. L'organisation évoque aussi une hausse de l'achalandage par rapport aux éditions précédentes. L'événement a aussi attiré plusieurs touristes. Un tiers des participants provenaient de l'extérieur de l'Est du Québec. Cette édition fut aussi démarquée par sa programmation, entre autres par une soirée 100% féminine le samedi. C'est ce qui complète vos nouvelles. 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
1: Dans la Matanie, c'est une belle journée qui nous attend aujourd'hui avec un maximum de 19 et du beau soleil. Si je regarde pour en fin de semaine, ben pour demain, samedi, ça va être super beau. Ça va ressembler à aujourd'hui, là, maximum de 19 ensoleillé. Mais c'est un petit peu dimanche là qui va être moins beau avec un maximum de 18 et des averses tout au long de la journée. Donc si vous avez des activités extérieures à faire en fin de semaine, ben je vous conseille de le faire samedi parce que pour dimanche, c'est plus une journée cocooning à la maison.
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1: Danaë Thériault qui vous accompagne jusqu'à 8h45 ce matin à Viva. On est le vendredi 21 août. Merci de commencer votre journée avec moi. Et récemment, il y a eu la journée du 12 août. J'achète un livre québécois et on a battu des records. La gang, on s'en parle justement un peu plus tard, mais je veux savoir quel livre vous avez acheté justement pour l'occasion cette année. Textez-moi 88-723-2564. Au showbiz, dans les prochaines minutes, on parle des activités qu'il y a en fin de semaine et il y en a en masse. On s'ennuiera pas, ça c'est certain. Donc, restez branchés, je vous dévoile le tout dans quelques instants. Mais juste avant, voici Vince Lemire avec Coup de tête à Viva.

Il est 6h30 et au showbiz. On en a en masse des activités en fin de semaine. On s'ennuiera pas. Premièrement, du côté du Bas-Saint-Laurent, dans le Grand Rimouski. Du côté de Saint-Fabien, c'est aujourd'hui et demain, Saint-Fab en musique. Et on a tellement une belle programmation. Ce soir, nul autre que Sarah Dufour. Et on a aussi Carca Caméléon qui vont être là sur scène. Mais Sarah Dufour, là, vous allez capoter. Elle a tellement d'énergie sur scène. Donc, si vous n'avez pas encore vos billets, qu'est-ce que vous attendez? Il va y en avoir, bien évidemment, à la porte. Donc, si vous voulez y assister, ça va être une super belle soirée. Et tout au long du festival, il y a aussi de la danse country avant les spectacles. Donc, vous allez pouvoir en profiter pour danser un peu. J'aime tellement ça, de la danse en ligne, là. Donc, vous allez adorer. Sinon, c'est aussi le début du Festival interculturel de Rimouski. Donc, tout au long de la fin de semaine, la ville se transforme en un lieu vibrant de rencontres et de découvertes. Donc, pour toutes les cultures. Donc, il y a des spectacles, il y a aussi un marché, il y a plein de choses qui se passent. Pour vrai, vraiment un bel événement avec une belle programmation. C'est gratuit, c'est tout au long de la fin de semaine. Donc, si vous voulez en savoir plus, vous pouvez aller sur leurs réseaux sociaux ou même sur leur site internet pour pouvoir en savoir plus. Mais ça débute aujourd'hui pour le Festival interculturel de Rimouski. Sinon, il y a aussi le tout dernier rendez-vous de la Pointe au Père en fin de semaine. C'est samedi avec un match d'impro de la Ligue d'improvisation en construction sur la terrasse du hangar 14. Donc, ça va terminer les événements culturels des 5 à 7 musicaux. Et c'est gratuit. Donc, si vous voulez y aller, c'est samedi dès 19h. Donc, vous allez pouvoir aller les voir, la Ligue d'improvisation, qui ils sont vraiment bons, là. Ça va être un bon show qu'on va avoir ce samedi soir. On se dirige du côté de la Matanie et ce soir à la salle Lucien Bellemare du Cégep de Matane, c'est Evelyne Roy-Molga qui va être là pour présenter son show solo qui s'appelle Beaucoup de Crowdwork. Donc j'espère que vous n'êtes pas gênés. Si vous allez là, ça se peut qu'elle vous parle. Et pour vrai, là, je l'adore. J'arrête pas de voir de ses TikTok un peu partout et elle est tellement drôle, là. Elle va vous faire rire. Elle a des anecdotes et aussi, elle va jaser avec vous, bien évidemment. Donc, si vous avez pas encore vos billets, il en reste encore. Donc, vous pouvez les acheter sur le site d'Art et Spectacle Matani. Et pour finir, du côté de la Côte-Nord, à la salle Jean-Marc Parent, en fin de semaine, vous allez Jean-Marc Dion, pas Jean-Marc Parent, je sais pas où est-ce que je t'ai rendu, la salle Jean-Marc Dion. Il y a bien des spectacles en fin de semaine. Premièrement, ce soir, Louis-Jean Cormier, Les Entre-Tois. Et sinon, demain, ça va être Viviane Audet avec le piano et le torrent. Donc, vous avez plein d'événements à ne pas manquer, peu importe où vous êtes en fin de semaine. Donc, rajoutez ça à votre horaire et amusez-vous, profitez-en. Qu'est-ce que vous allez faire, vous, en fin de semaine? Je veux le savoir, 88-723-2564. Il est 6h33 et les deux frères nous accompagnent pour débuter notre journée du vendredi 21 août à Viva. Et tout de suite après, on parle du record qu'on a battu avec la fameuse journée du 12 août où on achète un livre et aussi d'une nouvelle internationale qui a fait mal à mon petit cœur de lectrice, là. On s'en reparle dans quelques instants à Viva.

Je suis une grande lectrice et j'ai vu une nouvelle récemment qui a brisé mon cœur de personne qui adore les livres, parce que du côté des États-Unis, il y a l'entreprise d'intelligence artificielle Anthropic qui a créé un robot conversationnel qui s'appelle Claude. Il a été lancé en 2024 avec un projet qui s'appelle Projet Panama, OK? Et l'objectif était de numériser énormément de livres imprimés pour utiliser leur contenu pour entraîner ces systèmes d'intelligence artificielle. Et pour aller plus vite, ils ont décidé de prendre certains livres et de les découper. Là, on retirait la couverture, la reliure, on séparait les pages pour les passer dans un numériseur. Puis les livres étaient jetés ensuite et le projet concernait des millions de livres. Et on utilisait les livres papier parce que, bien évidemment, sur Internet, des fois, il y a des publicités, des fausses informations mélangées au texte. Donc, on voulait être sûr d'avoir la bonne information. Mais on détruisait les livres. Tu sais, la technique, c'est de pouvoir avoir accès à tout ça. Et un livre, c'est justement conçu pour conserver une histoire pendant des décennies, des siècles. Et là, le processus était complètement inversé. Là, on prend le livre pour récupérer son contenu numérique, puis l'objet physique disparaît. Ça a brisé mon cœur de lectrice, OK? Donc, j'avais besoin d'une bonne nouvelle pour combler le tout. Et la bonne nouvelle, elle est ici, au Québec, parce que pendant que les États-Unis, eux, détruisent des millions de livres, ben nous, on en veut plus des livres. Et ça s'est vu avec la journée du 12 août dernier, la journée « J'achète un livre québécois ». Ben on a démontré qu'on aimait ça, lire. Et ça a connu un succès impressionnant cette année, là, les ventes de fiction québécoise dans les librairies indépendantes ont été, attention, 14,5 fois plus élevées qu'un mercredi normal. Et sur le site des libraires indépendantes, les ventes en ligne ont augmenté de 26% par rapport à l'année dernière. C'est un nouveau record. Donc ça, c'est vraiment une bonne nouvelle. On était là, on voulait acheter des livres qui ont été écrits ici chez nous au Québec. Donc ça, ça fait du bien à mon petit cœur de lectrice. Qu'est-ce que vous avez acheté, vous, pour le 12 août? Il y a eu beaucoup de populations là, avec des auteurs comme David Goudreau et sa nouveauté Traumatis. Sinon, on retrouve aussi dans les livres les plus achetés le 12 août dernier, Les derniers mandarins de Louise Penny et Mélissa Fung. On retrouve Haute saison, le collectif de Urtubiz, Spritz Club d'Amélie Dubois et j'en passe. Donc, ça a été les livres les plus populaires qui ont été achetés cette année, le 12 août. Et j'aimerais savoir, moi, quel livre vous avez acheté pour célébrer la journée du 12 août. J'achète un livre québécois. J'ai besoin de nouvelles recommandations de lecture, donc textez-moi 418-723-2564. Puis, on va se réjouir du fait qu'au Québec, nous, on les détruit pas, les livres. On les garde pour, justement, les lire et se faire une belle bibliothèque et garder, justement, ces ouvrages pour lesquels les auteurs ont travaillé tellement fort. Et je comprends vraiment pas l'idée des États-Unis d'en détruire des millions pour aider l'intelligence artificielle. Vous voyez, ça, c'est comme une limite de l'intelligence artificielle que je n'approuve pas. Les livres, on n'y touche pas. C'est sacré pour moi. Donc, je veux savoir qu'est-ce que vous avez acheté le 12 août comme livre. 418-723-2564 et je vous lis dans les prochaines minutes ici à Viva. En musique, c'est Marc Dupré qui nous accompagne en ce 21 août pour ce vendredi matin. On a besoin d'un peu d'énergie et lui, il nous fait danser. Danser la nuit. Là, on est peut-être plus le matin, là, mais ça fonctionne quand même. Là. Voici Marc Dupré, danser la nuit dans On passe ça de même à Viva avec moi-même, Danaë Thériault.

0: Patrice Michaud, vous êtes ici à Viva, il est 6h46. Je vous ai parlé il y a quelques minutes du succès qu'a eu la journée du 12 août. J'achète un livre québécois cette année. Je vous ai demandé, vous, quel auteur vous avez acheté pour cette journée-là. Et j'ai reçu un texto de la part de Isabelle qui nous dit Chantal Damour, une auteure d'Am Cui. Ah, je connais pas, je vais regarder. Je cherchais justement des nouveaux livres là à rajouter dans ma liste de livres à lire. Donc, je vais aller regarder ça. Aussi, par texto 88-723-2564, je prends le temps de saluer Mario des Escoumins qui m'a écrit, qui est à l'écoute. Éric aussi, qui me souhaite une belle fin de semaine. Merci Éric, bonne fin de semaine à toi aussi. Ça fait toujours plaisir de savoir que vous êtes à l'écoute, donc n'hésitez pas si vous voulez me texter. Et peut-être que vous connaissez quelqu'un qui célèbre son anniversaire en ce 21 août, ben n'hésitez pas, dites-le moi, ça va me faire plaisir de lui souhaiter. Dans les prochaines minutes, on se met riche avec cette chanteuse qui s'en vient dans quelques instants ici à Viva.
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Il est 6h52. 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Donc, faites comme moi, prenez exemple, tu sais, c'est pas une mauvaise chose, j'ai économisé et je me garde, c'est ça qu'il faut. 6h53 en musique, la plus récente de Ludovic Bourgeois pour nous accompagner ce matin. Dans le Grand Rimouski, la Matanie, la Matapédia, la Côte-Nord, Danaï Thériault qui vous accompagne jusqu'à 8h45. J'espère que vous passez un bon début de journée, que votre café est excellent. Et que la musique vous plaît, le voici à Viva. 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

0: À 6h57, bon début de journée. Dans les prochaines minutes au Showbiz, on parle de cette série très populaire de Netflix qui vient tout juste de sortir sa dernière saison et de faire une très grande annonce. Si vous êtes fan de Outer Banks, vous allez être content d'entendre qu'est-ce que je vais vous annoncer dans les prochaines minutes. Et aussi, on a des nouvelles du troisième volet de Dune. Donc, je vous en parle dans quelques instants. À Viva et en musique, je suis tellement contente, là, pour vrai, je capote sur la playlist qu'on a ce matin. On retourne en 1991 avec un classique dans les prochaines minutes de R.E.M. Ça s'en vient à Viva.
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5: Bon vendredi, ici Louis-Philippe Arnoirel. Le vice-président américain J.D. Vance a donné son avis lors d'une collecte de fonds avant-hier sur le nouvel accord commercial conclu avec le Canada. Il a affirmé que Mark Carney présentait l'accord comme une victoire pour le Canada, alors qu'il a fait beaucoup de concessions, selon le vice-président. M. Vance a ajouté que le chef du Parti conservateur, Pierre Poilievre, avait été sans importance dans les négociations. Selon ses dires, c'est plutôt le député conservateur ontarien Jamil Giovanni, un ami de J.D. Vance, qui aurait fait pencher la balance pour le Canada. Selon plusieurs médias, cet accord prévoit que les États-Unis réduiront les droits de douane sectoriels sur les automobiles, l'acier et l'aluminium canadiens. Par ailleurs, plusieurs consommateurs affirment qu'ils ne recommenceront pas à acheter des produits alcoolisés américains, même si ceux-ci font leur retour sur les tablettes des magasins. L'interdiction des alcools américains est devenue un point central.

0: des négociations commerciales entre le Canada et les États-Unis. Mark Carney a demandé aux provinces de se préparer à lever cette interdiction. Plusieurs consommateurs rencontrés par la presse canadienne ont soutenu cependant qu'ils n'ont pas l'intention de recommencer à acheter de l'alcool américain. Les pharmaciens disposeront bientôt de plus de pouvoir pour aider à désengorger la première ligne. À partir du 9 décembre, ils auront davantage d'autonomie pour renouveler des ordonnances et traiter des conditions courantes ainsi que des maladies chroniques. Cette annonce fait suite au projet de loi 67 adopté en 2024 qui vise à élargir certaines pratiques professionnelles dans le domaine de la santé, dont celle des pharmaciens. L'objectif derrière le projet de loi est de désengorger la première ligne afin que tout ne repose pas sur les épaules des médecins. Et rapidement, Québec solidaire a dévoilé hier son identité visuelle pour la campagne électorale qui doit être déclenchée dans environ une semaine. « C'est possible » est le slogan sur lequel s'est arrêtée la formation, souhaitant mettre de l'avant que ses engagements sont réalisables. Logement, coût de l'épicerie, transport collectif et redistribution de la richesse font partie des priorités. C'est ce qui complète vos actualités Arsenal Média. Passez une bonne journée sur nos ondes.
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2: Dans la Matanie, c'est une belle journée qui nous attend aujourd'hui avec un maximum de 19 et du beau soleil. Si je regarde pour en fin de semaine, ben pour demain, samedi, ça va être super beau. Ça va ressembler à aujourd'hui, là, maximum de 19 ensoleillé. Mais c'est un petit peu dimanche là, qui va être moins beau avec un maximum de 18 et des averses tout au long de la journée. Donc, si vous avez des activités extérieures à faire en fin de semaine, ben je vous conseille de le faire samedi parce que pour dimanche, c'est plus une journée cocooning à la maison.

Pendant que vous vous préparez ce matin, c'est moi, Danaï Thériault, qui vous accompagne en ce vendredi 21 août. Bon début de journée dans le Grand Rimouski, la Matanie, la Matapédia, la Côte-Nord. Merci d'avoir choisi, on passe ça de même. Et dans les prochaines minutes au showbiz, si vous êtes bien déçus que la série de Netflix Outer Banks se termine avec la saison qui vient tout juste de sortir hier, ben j'ai une grande annonce pour vous et je pense que ça va vous faire plaisir. On s'en parle dans les prochaines minutes. Mais avant, en musique, je suis tellement contente parce qu'on a tellement de la bonne musique ce matin. On sent que le week-end s'en vient là avec ça. Et c'est une chanson qui fait partie de la liste du magazine Rolling Stone des 500 meilleures chansons de tous les temps. Et même en 2020, c'est devenu la première vidéo du groupe à avoir 1 milliard de vues sur YouTube. Voici R.E.M., Losing My Religion, pour vous accompagner ce matin à Viva. Merci d'être à l'écoute.

Non, mais c'est-tu pas excellent pour débuter notre journée en ce vendredi matin? R.E.M. Losing My Religion à Viva. Il est 7h08 et maintenant au showbiz. Avant de vous parler de cette grande annonce concernant la série Netflix Outer Banks, parlons du film Dune 3, le troisième volet réalisé par Denis Villeneuve. Parce que là, on a des nouvelles du film qui va avoir des représentations en IMAX 70 mm, là, qui a été comme popularisé pas mal avec le film Odyssée dans les derniers mois. Et le film Dune 3 va sortir en décembre et tous les billets pour aller le voir en IMAX 70, là, ça s'est envolé en quelques instants. Parce qu'il y a une rareté de billets, puis il y a un engouement des cinéphiles. Au Québec, il y a Co-cinéma Banque Scotia qui est au centre-ville de Montréal qui a l'équipement justement pour projeter des films en IMAX 70 mm, mais ça augmente de popularité. Là, tout le monde voudrait aller voir ces films en IMAX 70 mm. Est-ce que ça va se propager un petit peu partout au Québec dans les prochaines années? Ça serait le fun de pouvoir avoir l'opportunité de les voir, surtout si les cinéastes commencent à l'utiliser de plus en plus. Mais qu'est-ce qu'on sait par contre? C'est qu'il y a un engouement pour Dune, troisième partie qui va prendre l'affiche le 18 décembre prochain. Tout le monde a hâte de voir qu'est-ce qui va se passer avec ce troisième volet des films de Denis Villeneuve. Donc, on attend avec impatience, mais on sait en tout cas que les gens ont bien, bien hâte de voir ce film-là. Sinon, on se dirige du côté de Netflix qui a sorti la saison finale de la série Outer Banks hier. Je n'ai écouté qu'un épisode. Donc, si quelqu'un me dit qu'est-ce qui se passe comme finale, vous êtes plus mes amis, OK? Donc, on garde ça pour nous. Si vous l'avez écouté au grand complet hier, personnellement, j'ai pas eu le temps. Mais si vous êtes bien triste que ça soit terminé pour l'histoire des personnages de Outer Banks, sachez qu'il y aura un spin-off, donc une autre petite série reliée à cet univers qui se déroulerait 20 ans avant les événements actuels de Outer Banks. Et ça va parler de la division là, sociale sur l'île de Kildare. Donc, les Pook et les Cooks, qu'on les appelle dans la série. Donc, on veut essayer de voir justement comment ça s'est créé, cette différence, cette rivalité entre les classes sociales de gens plus riches et de gens avec un peu moins d'argent. Donc, on va pouvoir retrouver ça. Puis les créateurs disent qu'il y a un lien incontestable avec le monde d'aujourd'hui. Donc, ils veulent utiliser le tout dans ce spin-off. On n'a pas d'autres informations pour l'instant, à part que ça va se passer 20 ans avant les événements que nous, on connaît de Outer Banks. Mais on sait que ça s'en vient. Ils sont en train de l'écrire, mais ça devrait pas arriver, mettons, l'année prochaine. Là. Je vais vous tenir au courant si on a d'autres informations, bien évidemment. Et si vous ne connaissez pas Outer Banks, c'est vraiment une bonne série. Écoutez-la. Il y a 5 saisons. La 5e saison est sortie hier et c'est la finale. Donc, si vous n'étiez pas au courant et que vous êtes fan, c'est le moment d'aller l'écouter. Et faites attention aux réseaux sociaux. Il y a des divulgateurs partout. Personnellement, je ne regarde pas mes réseaux sociaux présentement. Que personne me dise comment cette série termine, je vais regarder ça en fin de semaine. Il est 7h11 à Viva. Merci d'être à l'écoute d'On pense de même avec moi-même, Danaë Thériault. Et dans les prochaines minutes, si parfois vous trouvez que vous aimeriez être de meilleure humeur, bien, il y a une technique très, très simple qu'on pense même pas qui va influencer votre bonne humeur de la journée. Et depuis que je sais ça, je suis beaucoup plus consciente de qu'est-ce qui se passe autour de moi. Je vous en parle dans quelques instants, mais juste avant, à 7h12, voici la nouveauté de Shakira et Burna Boy.

Des fois, on oublie que des fois, un seul petit changement dans notre posture pourrait influencer comment va se dérouler notre journée au grand complet. Si on commence simplement par relever les épaules, ça pourrait vraiment tout changer. Donc, on va faire l'expérience tout de suite, OK? On laisse tomber les épaules, on baisse un peu la tête, on regarde au sol quelques secondes et maintenant, on redresse le dos, on relève légèrement la tête et on ouvre la poitrine. Est-ce que vous vous sentez un peu différent? Personnellement, je pense que je sens la différence, là. Je me sens un petit peu plus réveillée, on dirait. Et c'est pas juste dans votre tête, si vous aussi vous le sentez, parce qu'il y a eu une étude de l'Université McGill qui a suggéré que notre posture peut vraiment influencer notre humeur et même notre façon de prendre des décisions. Les personnes qui étaient assises bien droites ont déclaré ressentir davantage de fierté, une émotion qui est généralement associée à une humeur plus positive, et elles ont obtenu aussi des meilleurs résultats dans un exercice où elle devait prendre des risques. Là. Donc, c'était pas de prendre des risques à l'aveuglette, il fallait y réfléchir. Mais si on était assis droit, une bonne posture, ces personnes semblaient prendre de meilleures décisions face aux risques. Hey, c'est bon ça! Là. Donc, si dans votre travail, vous avez beaucoup de décisions à prendre, on se relève les épaules aujourd'hui. Et ça devient aussi particulièrement intéressant avec nos téléphones parce qu'on passe énormément de temps la tête penchée là, vers un écran. Et l'étude suggère que justement l'inclination du cou pourrait être particulièrement importante donc dans tous leurs résultats là. Donc avoir le cou baissé, c'est pas une bonne chose. Si vous êtes sur votre téléphone, relevez le bras un petit peu là, pour essayer de l'avoir à la hauteur du visage, parce que si on a un dos voûté, ça a une influence sur comment on se sent. Donc juste relever un peu la tête, ça a une influence. Mais là, je vous dis tout ça, c'est pas magique hein, leur expérimentation. Et les chercheurs disent que c'est pas absolument vrai que se tenir droit va régler tous vos problèmes. Là. C'est qu'il y a simplement des effets modestes. On va pas devenir millionnaire en le faisant, mais on le sait que c'est bon pour nous d'avoir une bonne posture. Puis en plus, si on sait que ça influence notre humeur, je pense qu'on va devenir un peu plus conscient quand on se tient le dos rond. Personnellement, faut que j'y pense souvent. On dirait que des fois, je marche dehors, puis à un moment donné, dans ma tête, ça fait t'as le dos rond. Mais là, je relève les épaules. Ou sinon, c'est ma mère qui me le dit aussi. Elle est très bonne pour me rappeler ça. Merci, maman. Si on rejoint l'idée de l'Université McGill avec plusieurs autres recherches, il y a aussi une étude qui a été publiée dans Health Psychology qui avait déjà observé qu'une posture droite était associée à une meilleure humeur et une meilleure estime de soi face au stress. Donc, si aujourd'hui, vous allez au travail, que vous voulez peut-être avoir un peu plus de confiance en vous, que vous avez un appel qui vous stresse, une réunion importante, une conversation difficile, ou si vous n'avez pas beaucoup d'énergie, on va faire le test aujourd'hui ensemble. On se redresse, donc les épaules sont détendues, on a le dos droit, la tête relevée, on respire tranquillement, puis on est prêt à passer au travers de cette journée-là. Si notre corps peut donner un petit coup de pouce à notre cerveau là, pour être de bonne humeur, on va le prendre. Des fois, la caféine, ça fait pas tout le miracle qu'on voudrait pour passer au travers d'une journée. Donc, relevez les épaules aujourd'hui, c'est le défi que je vous donne. Il est présentement 7h19 à Viva et je pense que je connais la plus grande fan de Marie-Mé de l'univers. Et c'est mon amie Evelina, donc je pense qu'elle va être très contente si elle est à l'écoute présentement. Evelina, voici Marie-Mé, mentir pour toi. Bon début de journée, merci d'être à l'écoute d'On pense ça de même avec moi-même, Danaë Thériault.

0: 7h23, bon début de journée en ce 21 août. Je veux savoir, c'est l'anniversaire à qui aujourd'hui? Textez-moi au 88-723-2564. Ça va me faire plaisir de souhaiter à cette personne un joyeux anniversaire. Donc, j'attends vos textos. Et je ne sais pas si vous vous êtes déjà demandé, l'endroit dans lequel vous vous installez dans l'ascenseur, ça a-t-il un impact sur votre personnalité? La réponse, ce serait oui. Et Jay s'est penché là-dessus. On revit ce beau moment-là dans les prochaines minutes à Viva. Et en musique, dans quelques instants, il va faire chaud ce matin sur nos ondes. Restez branchés.
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16: Bon matin, ici Christophe Moquin pour vos nouvelles. Les paramédics, membres de syndicats rattachés à la CSN, ont finalement rejeté l'entente de principe qui était intervenue pour renouveler les conventions collectives. Le vote global de ces syndicats de la Fédération de la santé et des services sociaux affiliés à la CSN relève un rejet de l'entente dans une proportion de 71,6%. L'entente de principe était intervenue à la suite d'une séance de négociation intensive menée du 20 au 25 juillet. Ces conventions collectives sont échues depuis le 31 mars 2023, soit en même temps que celles de l'ensemble des employés de l'État. Depuis 2018, au Québec, le temps d'attente médian aux urgences a augmenté de 41 minutes, établissant le temps dans une salle d'urgence à 5h12, selon les nouvelles données de l'IDEM. Le médian de l'hôpital de Matane est de 3h24, classant l'établissement parmi les plus battants de ces jours. La quatrième édition du MDGTL, qui avait lieu du 13 au 15 août dernier, est considérée comme étant l'édition la plus rassembleuse selon l'organisation. Près de 1200 festivaliers et festivalières se sont déplacés sur la plage de Matane, ainsi que pour les après MDGTL 360 au Barachois, pour les deux soirées principales. L'organisation évoque aussi une hausse de l'achalandage par rapport aux éditions précédentes. L'événement a aussi attiré plusieurs touristes, un tiers des participants provenait de l'extérieur de l'Est du Québec. Cette édition fut aussi démarquée par sa programmation, entre autres par une soirée 100% féminine le samedi. C'est ce qui complète vos nouvelles. 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
0: Dans la Matanie, c'est une belle journée qui nous attend aujourd'hui avec un maximum de 19 et du beau soleil. Si je regarde pour en fin de semaine, ben pour demain, samedi, ça va être super beau. Ça va ressembler à aujourd'hui, là, maximum de 19 ensoleillé. Mais c'est un petit peu dimanche là qui va être moins beau avec un maximum de 18 et des averses tout au long de la journée. Donc si vous avez des activités extérieures à faire en fin de semaine, ben je vous conseille de le faire samedi parce que pour dimanche, c'est plus une journée cocooning à la maison.
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0: Quoi de mieux que de débuter la journée ensemble? Mon nom est Danaë Thériault et dans le Grand Rimouski, la Matanie, la Matapédia à la Côte-Nord. J'espère que vous passez un bon début de journée. Le soleil qui semble être présent aujourd'hui, ça c'est une bonne nouvelle, ça fait du bien, on aime ça commencer la journée de même. Et visiblement, le café fait effet sur moi parce que j'ai de l'énergie ce matin. Je tiens pas assise, là. Je suis debout, je danse pendant les tunes. Donc, si vous avez besoin d'énergie, restez branchés. Je pense que j'en ai en masse à offrir à tout le monde. En ce 21 août, c'est l'anniversaire à qui aujourd'hui? Je veux le savoir, 88-723-2564. Et je veux savoir aussi la position dans laquelle je me mets dans l'ascenseur. Qu'est-ce que ça veut dire? Jay avait toutes les réponses l'autre fois et j'ai envie qu'on revive ce moment-là parce que je l'ai bien aimé. Donc, je vous refais passer ça dans les prochaines minutes. Mais avant, en musique, j'ai envie aussi de vous donner un sourire ce matin parce que c'est ça que ça veut dire le titre de cette chanson. Voici Daddy Yankee avec Sonriel et Aviva.
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2: C'est le moment sagesse. Donc, par ça de même. Peut-être qu'en vous rendant au travail ce matin, vous aurez à prendre l'ascenseur. C'est fascinant, l'ascenseur, pareil, parce que c'est comme une capsule dans le temps. Dans le sens que ça te transporte du début à la fin de ton voyage, mais ça laisse quand même les odeurs à l'intérieur si t'as amené le dîner.
3: Ah oui!
2: Mais là, je me suis mis à penser à l'ascenseur, OK? Puis c'est aussi fascinant à quel point l'humanité et la population et les gens se réorganisent dans l'ascenseur au fur et à mesure que les gens rentrent dedans. Et là, je me suis dit, dis-moi où tu te places dans l'ascenseur et je te dirai qui tu es, OK? J'ai 7 positions où est-ce qu'on peut être dans l'ascenseur et qu'est-ce que ça dit sur votre personnalité, selon moi.
3: OK.
2: Face au bouton, vous êtes une personne qui a besoin de contrôle. Vous vous placez au fond. Vous êtes une personne réservée qui se laisse facilement marcher sur les pieds.
3: Ah.
2: Face à la porte, vous aimez que les gens vous craignent. Face au mur, vous êtes laid. Dans un coin à côté en tenant les rampes des deux murs, soit que vous puez et ou vous aimez la lutte. On divise la, pour placer la prochaine, là, vous divisez la superficie en 9 cases, OK? Puis vous êtes dans une partie du côté. Mais au centre,
3: okay, oui.
2: Vous êtes un prof de géométrie psychopathe. Et sur le plafond, vous allez mourir. Alors, c'est mes 7 positions dans lesquelles on peut être dans l'ascenseur et ça dit ce que vous êtes selon votre position.
3: J'aime qu'il y en ait quand même qui sont littéralement impossibles, mais c'est correct.
2: C'était mon moment sagesse aujourd'hui.
3: C'est bon.

0: Sarah Dufour à Viva, elle qui a annoncé ce matin la chanson-titre de son quatrième album, la chanson qui s'appelle Dolbo Mistassini. Donc, elle a repensé aux dernières années, elle a décidé de garder un peu son lien avec chez elle. Donc, elle a écrit ses chansons entre les tournées et elle a aussi annoncé son nouvel album qui va sortir le 18 septembre. Donc, que de bonnes nouvelles aujourd'hui pour Sarah Dufour. Et en voulez-vous une autre bonne nouvelle? Ben, elle est de passage chez nous du côté de Saint-Fab pour Saint-Fab en musique. Elle y sera ce soir. Donc, ça, c'est à ne pas manquer. Il y aura des billets de disponibles à l'entrée si jamais vous n'avez pas encore le vôtre. Il est 7h42. Bon début de journée dans l'Est du Québec, la Côte-Nord, Matany, Grand-Rimouski, Matapédia. On est partout ce matin. Merci d'être à l'écoute. Et si vous avez un souhait d'anniversaire, si vous voulez saluer vos collègues de travail, ça se fait au 418-723-2564. Dans tous les cas, retenez le numéro de téléphone. Vous allez en avoir besoin dans les prochaines minutes pour le Voilà ta toune. C'est vous qui prenez le contrôle de la musique. Qu'est-ce que vous voulez entendre. Je vous offre vos deux choix dans les prochaines minutes. Et en musique, l'artiste qui nous offre la chanson de l'été 2026 s'en vient dans quelques instants à Viva avec une nouveauté. Donc, restez branchés.
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Bella Lingley, Aviva, cette star montante du New Country qui nous a aussi offert la chanson de l'été 2026, Choosing Texas, qu'on adore ici, Aviva. Il est 7h49 et quoi de mieux pour débuter notre journée que de choisir la musique qui va jouer à 8h. Et je pense que le choix va être extrêmement difficile aujourd'hui. Personnellement, je serais pas capable, fait que je suis bien contente que ça soit pas entre mes mains. Votre choix numéro 1, c'est une chanson que si vous avez des enfants, vous l'avez dans la tête tout le temps, vous l'avez entendue à maintes et maintes reprises, mais secrètement, vous l'aimez vraiment beaucoup. Golden du film K-pop Demon Hunter. Oui.

Et si vous êtes tanné de l'entendre et que finalement vous l'aimez pas cette chanson-là, pas de problème, vous avez un deuxième choix et c'est Benson Boone avec Beautiful Things. Qu'est-ce que vous voulez entendre à 8 heures? C'est vous qui prenez la décision aujourd'hui au 418-723-2564. Est-ce que vous êtes team Antrix avec Golden ou team Benson Boone avec Beautiful Things? J'attends votre réponse par texto 418-723-2564. On aime vous offrir des nouveautés à Viva et celle-ci, c'est une nouvelle collaboration entre Stromae et Tovlo. Voici des fleurs. Bon début de journée dans On part ça de même avec Danaï Thériault. Il est 7h50 dans votre routine du matin.

0: votre décision sur quelle chanson va jouer dans les prochaines minutes. Vous pouvez encore voter au 418-723-2564. Est-ce que ce sera Golden de On Tricks ou est-ce que ce sera Benson Boone avec Beautiful Things? J'attends encore vos réponses, mais c'est très serré, hein? Donc, s'il y a une des deux chansons que vous voulez absolument pas entendre, c'est le temps de le dire par texto. Parce que moi, j'y vais avec la majorité de Home Showbiz dans les prochaines minutes. On fait le tour aussi des activités qu'on a en fin de semaine. Et on en a pour tous les goûts. Donc, restez branchés. Ça s'en vient dans quelques instants. À Viva!
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5: Bon vendredi, ici Louis-Philippe Arnoirel. Le vice-président américain J.D. Vance a donné son avis lors d'une collecte de fonds avant-hier sur le nouvel accord commercial conclu avec le Canada. Il a affirmé que Mark Carney présentait l'accord comme une victoire pour le Canada, alors qu'il a fait beaucoup de concessions, selon le vice-président. M. Vance a ajouté que le chef du Parti conservateur, Pierre Poilievre, avait été sans importance dans les négociations. Selon ses dires, c'est plutôt le député conservateur ontarien Jamil Giovanni, un ami de J.D. Vance, qui aurait fait pencher la balance pour le Canada. Selon plusieurs médias, cet accord prévoit que les États-Unis réduiront les droits de douane sectoriels sur les automobiles, l'acier et l'aluminium canadiens. Par ailleurs, plusieurs consommateurs affirment qu'ils ne recommenceront pas à acheter des produits alcoolisés américains, même si ceux-ci font leur retour sur les tablettes des magasins. L'interdiction des alcools américains

0: américain est devenu un point central des négociations commerciales entre le Canada et les États-Unis. Mark Carney a demandé aux provinces de se préparer à lever cette interdiction. Plusieurs consommateurs rencontrés par la presse canadienne ont soutenu cependant qu'ils n'ont pas l'intention de recommencer à acheter de l'alcool américain. Les pharmaciens disposeront bientôt de plus de pouvoir pour aider à désengorger la première ligne. À partir du 9 décembre, ils auront davantage d'autonomie pour renouveler des ordonnances et traiter des conditions courantes ainsi que des maladies chroniques. Cette annonce fait suite au projet de loi 67 adopté en 2024 qui vise à élargir certaines pratiques professionnelles dans le domaine de la santé, dont celle des pharmaciens. L'objectif derrière le projet de loi est de désengorger la première ligne afin que tout ne repose pas sur les épaules des médecins. Et rapidement, Québec solidaire a dévoilé hier son identité visuelle pour la campagne électorale qui doit être déclenchée dans environ une semaine. « C'est possible » est le slogan sur lequel s'est arrêtée la formation, souhaitant mettre de l'avant que ses engagements sont réalisables. Logement, coût de l'épicerie, transport collectif et redistribution de la richesse font partie des priorités. C'est ce qui complète vos actualités Arsenal Média. Passez une bonne journée sur nos ondes.
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2: Dans la matinée, c'est une belle journée qui nous attend aujourd'hui avec un maximum de 19 et du beau soleil. Si je regarde pour en fin de semaine, ben pour demain, samedi, ça va être super beau. Ça va ressembler à aujourd'hui, là, maximum de 19 ensoleillé. Mais c'est un petit peu dimanche là qui va être moins beau avec un maximum de 18 et des averses tout au long de la journée. Donc, si vous avez des activités extérieures à faire en fin de semaine, ben je vous conseille de le faire samedi parce que pour dimanche, c'est plus une journée cocooning à la maison.

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1: Bon début de journée, Danaë Thériault qui est avec vous ce matin en ce vendredi 21 août. C'est enfin vendredi. On est passé au travers de cette semaine-là. Ben, on va passer au travers. Hein. Il reste quand même encore tout le reste de la journée. Mais ça va bien aller parce qu'il fait soleil. On est de bonne humeur. Le café fait effet. Voilà, c'est tout ce qu'on a besoin. Il y a tellement d'événements qui s'en viennent dans la région en fin de semaine. Et je vous fais justement la petite liste dans les prochaines minutes. Si vous cherchez quelque chose à faire, préparez-vous parce qu'il y en a du choix. En masse. Mais avant, c'est le choix du Voilà ta toune. Et aujourd'hui, ça a tellement été serré pour vrai jusqu'à la dernière seconde. Je ne savais pas quelle chanson allait gagner ce matin. Mais finalement, c'est grâce à un vote anonyme qui est arrivé au 88-723-2564 et ainsi que le vote de Daniel aussi qui voulait entendre Benson Boone avec Beautiful Things, la chanson qui nous a permis de le connaître. Le voici. À Viva! Bon

Il est 8h08 dans On parle ça de même avec Danaï Thériault et on fait le tour au showbiz des activités de la fin de semaine. On commence du côté de Sainte-Luce avec les sculpturales qui sont à ne pas manquer tout au long de la fin de semaine. C'est assez impressionnant, ça. Ça se passe à la plage de Sainte-Luce. Sinon, du côté de Saint-Fabien, ça débute ce soir et ça a lieu aussi demain. C'est Saint-Fab en musique qui a lieu et Sarah Dufour va être là ce soir. Ça va être un méchant bon show. Si vous n'avez pas encore vos billets, il y en aura à l'entrée. Donc, vous allez pouvoir y assister quand même. Du côté de Rimouski, on a le Festival interculturel de Rimouski qui a lieu tout au long de la fin de semaine. C'est gratuit, il y a plein d'événements, vraiment une belle programmation avec des spectacles, avec aussi un marché interculturel. Vous allez en voir tout au long de la fin de semaine au centre-ville. Et aussi, toujours du côté du Grand Rimouski, ben c'est le dernier rendez-vous de la Pointe-aux-Pères avec un match d'impro avec la Ligue d'improvisation en construction. C'est gratuit, c'est demain soir à 19h. À la terrasse du hangar 14. Donc, c'est le tout dernier 5 à 7 musicaux au hangar de l'été. Donc, c'est à aller voir. Là, c'est à partir de 19h. Et pour vrai, la Ligue d'improvisation en construction sont excellents. Donc, allez les encourager. Du côté de la Matanie, c'est le show de la rentrée ce soir au Cégep de Matane à la salle Lucien Bellemare avec Evelyne Roy-Molga qui fait son show solo. Beaucoup de crowd work. Peut-être que vous l'avez vu sur les réseaux sociaux. Elle est hilarante pour vrai. Elle parle avec le public. Elle fait des blagues avec eux, justement. Donc, faut pas être gêné hein, ce soir. Et sinon, ben, elle a tellement des bonnes anecdotes. Allez la voir. Il reste encore des billets disponibles sur le site d'Art et Spectacle le Matani. Et sinon, du côté de la Côte-Nord, à la salle Jean-Marc Dion, ben il y a aussi pas mal de shows en fin de semaine. Ce soir, à 20h, c'est Louis-Jean Cormier avec les Entre-Toi qui va être présent. Et demain, c'est Viviane Audet avec son spectacle Le Piano et le Torrent. Donc, si vous voulez y assister, les billets sont disponibles sur le site de la salle Jean-Marc Dion. Comme je vous disais, il y a pas mal d'activités en fin de semaine. Vous avez en masse le choix si vous cherchiez quelque chose à faire. Je veux savoir justement qu'est-ce que vous faites en fin de semaine? 418-723-2564. Et en musique, on aime vous accompagner avec des souvenirs que vous pourriez entendre dans le lunch 80-90-2000 avec Julie Barry dès midi ici à Viva. Et si vous voulez être certain de ne pas manquer ces flashbacks-là, ben branchez-vous au vivaradio.ca une fois que vous êtes installé à votre bureau de travail chez vous pour commencer la... chez vous ou au travail pour commencer la journée. Comme ça, vous allez être certain de ne rien manquer de nos bons hits. Et justement, je vais vous donner un aperçu de qu'est-ce qui vous attend ce midi. Voici un souvenir de 1986, Human League avec Human à Viva. Vous écoutez On part ça de même avec Danaï Thériault. Il est 8h11.

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2: À Viva, on vous accompagne tout au long de la semaine pour débuter et terminer la journée et tout qu'est-ce qui se passe entre les deux aussi. Mais la fin de semaine, si vous voulez aussi avoir des bons hits, des animateurs passionnés, ben ça aussi, ça se passe. Et vous pouvez écouter le tout en direct sur le vivaradio.ca. Et je suis bien contente parce qu'en fin de semaine, pour tous ceux qui écoutent Viva, ben c'est moi qui vais commencer la journée avec vous entre 9h et 11h. Donc, si vous voulez pas manquer ça, ben branchez-vous au vivaradio.ca. Et pour les personnes qui sont à Matane, ben c'est de la bonne musique country qui va vous accompagner tout au long du week-end. Ça aussi, ça fait du bien. Donc, oubliez pas, si vous ne voulez pas être la personne à choisir la musique, ben laissez-nous le faire sur le vivaradio.ca avec le bouton « Écouter en direct ». Il est 8h15 et en musique, voici un hit d'il y a plusieurs années. Mais là, c'est la version 2026 qui est encore plus hot. Voici « C'est chaud » Mitsou et Yacetidon à Viva.

0: 8h21 en ce vendredi matin. Bon début de journée. Pendant que vous vous installez confortablement au bureau ou que vous êtes en train de relaxer en cette dernière peut-être semaine de congé pour vous, ça fait plaisir de vous accompagner. Mon nom est Danaë Thériault et dans les prochaines minutes en musique, c'est une de mes artistes favorites et elle a même remporté Révélation de l'année aux Grammys Awards. Elle s'en vient dans quelques instants. Si vous voulez savoir c'est qui, restez branchés à Viva.
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9: Bon matin, ici Christophe Moquin pour vos nouvelles. Les paramédics, membres de syndicats rattachés à la CSN, ont finalement rejeté l'entente de principe qui était intervenue pour renouveler les conventions collectives. Le vote global de ces syndicats de la Fédération de la santé et des services sociaux affiliés à la CSN relève un rejet de l'entente dans une proportion de 71,6%. L'entente de principe était intervenue à la suite d'une séance de négociation intensive menée du 20 au 25 juillet. Ces conventions collectives sont échues depuis le 31 mars 2023, soit en même temps que celles de l'ensemble des employés de l'État. Depuis 2018, au Québec, le temps d'attente médian aux urgences a augmenté de 41 minutes, établissant le temps dans une salle d'urgence à 5h12, selon les nouvelles données de l'IDEM. Le médian de l'hôpital de Matane est de 3h24, classant l'établissement parmi les plus battants de ces jours. La quatrième édition du MDGTL, qui avait lieu du 13 au 15 août dernier, est considérée comme étant l'édition la plus rassembleuse selon l'organisation. Près de 1200 festivaliers et festivalières se sont déplacés sur la plage de Matane, ainsi que pour les après MDGTL 360 au Barachois, pour les deux soirées principales. L'organisation évoque aussi une hausse de l'achalandage par rapport aux éditions précédentes. L'événement a aussi attiré plusieurs touristes, un tiers des participants provenaient de l'extérieur de l'Est du Québec. Cette édition fut aussi démarquée par sa programmation, entre autres par une soirée 100% féminine le samedi. C'est ce qui complète vos nouvelles. 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
1: Dans la Matanie, c'est une belle journée qui nous attend aujourd'hui avec un maximum de 19 et du beau soleil. Si je regarde pour en fin de semaine, ben pour demain, samedi, ça va être super beau. Ça va ressembler à aujourd'hui, là, maximum de 19 ensoleillé. Mais c'est un petit peu dimanche là qui va être moins beau avec un maximum de 18 et des averses tout au long de la journée. Donc si vous avez des activités extérieures à faire en fin de semaine, ben je vous conseille de le faire samedi parce que pour dimanche, c'est plus une journée cocooning à la maison.
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1: À Viva, bon début de journée. Merci d'être à l'écoute d'On passe de même avec moi-même, Danaë Thériault. C'est toujours un plaisir d'être avec vous. Et là, on termine la semaine ensemble. Je suis vraiment de bonne humeur, mais je pense qu'il y a une grande partie qui est à cause du café là, qui fait effet. Ben, c'est une bonne chose. Je vous offre de ma bonne humeur. J'en ai en masse à donner. Par contre, ma bonne humeur n'était pas là quand j'ai lu cet article récemment de quelque chose qui s'est passé aux États-Unis. Vous me connaissez un peu maintenant. J'adore la lecture. Et là, ça a brisé mon cœur de lectrice. Au moins, j'ai une bonne nouvelle semi-rattachée à ça. On s'en parle dans les prochaines minutes. Là, je vais arrêter mon explication qui fait pas de sens. Restez branchés. Je vous parle de qu'est-ce qui a brisé mon cœur de lectrice dans quelques instants à Viva. Mais juste avant, c'est une de mes chansons favorites présentement. Ma mère m'a donné son album à ma fête et depuis, il joue en boucle chez moi. Voici Olivia Dean avec Men I Need.

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2: Je suis une grande lectrice et j'ai vu une nouvelle récemment qui a brisé mon cœur de personne qui adore les livres, parce que du côté des États-Unis, il y a l'entreprise d'intelligence artificielle Anthropic qui a créé un robot conversationnel qui s'appelle Claude. Il a été lancé en 2024 avec un projet qui s'appelle Projet Panama, OK? Et l'objectif était de numériser énormément de livres imprimés pour utiliser leur contenu pour entraîner ces systèmes d'intelligence artificielle. Et pour aller plus vite, ils ont décidé de prendre certains livres et de les découper. Là, on retirait la couverture, la reliure, on séparait les pages pour les passer dans un numériseur. Puis les livres étaient jetés ensuite et le projet concernait des millions de livres. Et on utilisait les livres papier parce que, bien évidemment, sur Internet, des fois, il y a des publicités, des fausses informations mélangées au texte. Donc, on voulait être sûr d'avoir la bonne information. Mais on détruisait les livres. Tu sais, la technique, c'est de pouvoir avoir accès à tout ça. Et un livre, c'est justement conçu pour conserver une histoire pendant des décennies, des siècles. Et là, le processus était complètement inversé. Là, on prend le livre pour récupérer son contenu numérique, puis l'objet physique disparaît. Ça a brisé mon cœur de lectrice, OK? Donc, j'avais besoin d'une bonne nouvelle pour combler le tout. Et la bonne nouvelle, elle est ici, au Québec, parce que pendant que les États-Unis, eux, détruisent des millions de livres, ben nous, on en veut plus des livres. Et ça s'est vu avec la journée du 12 août dernier, la journée « J'achète un livre québécois ». Ben on a démontré qu'on aimait ça, lire. Et ça a connu un succès impressionnant cette année, là, les ventes de fiction québécoise dans les librairies indépendantes. Ont été, attention, 14,5 fois plus élevés qu'un mercredi normal. Et sur le site des libraires indépendantes, les ventes en ligne ont augmenté de 26 % par rapport à l'année dernière. C'est un nouveau record. Donc ça, c'est vraiment une bonne nouvelle. On était là, on voulait acheter des livres qui ont été écrits ici chez nous au Québec. Donc ça fait du bien à mon petit cœur de lectrice. Qu'est-ce que vous avez acheté, vous, pour le 12 août? Il y a eu beaucoup de populations là avec des auteurs comme David Goudreau et sa nouveauté Traumatis. Sinon, on retrouve aussi dans les livres les plus achetés le 12 août dernier, Les derniers mandarins de Louise Penny et Mélissa Fung. On retrouve Haute saison, le collectif de Urtubiz, Spritz Club d'Amélie Dubois et j'en passe. Donc, ça a été les livres les plus populaires qui ont été achetés cette année, le 12 août. Et j'aimerais savoir, moi, quel livre vous avez acheté pour célébrer la journée du 12 août. J'achète un livre québécois. J'ai besoin de nouvelles recommandations de lecture, donc textez-moi 418-723-2564. Puis, on va se réjouir du fait qu'au Québec, nous, on les détruit pas, les livres. On les garde pour, justement, les lire et se faire une belle bibliothèque et garder, justement, ces ouvrages pour lesquels les auteurs ont travaillé tellement fort. Et je comprends vraiment pas l'idée des États-Unis d'en détruire des millions pour aider l'intelligence artificielle. Voyez, ça, c'est comme une limite de l'intelligence artificielle que je n'approuve pas. Les livres, on n'y touche pas. C'est sacré pour moi.

C'est déjà le moment de se laisser, mais inquiétez-vous pas, encore des bons hits qui s'en viennent tout au long de la journée pour vous accompagner en ce vendredi 21 août. J'espère justement que votre journée va bien aller, que vous allez passer une belle fin de semaine. Et on se retrouve lundi dès 6h pour une autre édition d'On part ça de même avec Jake qui sera de retour. Donc, bien hâte de retrouver mon Jake et de retrouver notre duo pour vous accompagner le matin. Passez une belle fin de semaine. Merci d'avoir été à l'écoute de Viva et on continue de l'écouter au vivaradio.ca tout au long de la journée et de la fin de semaine.

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sur nos ondes en est un pour qui le mot courage le décrit vraiment parfaitement. Dans les dernières années, il avait été invité dans un super grand festival du côté de l'Angleterre. En 2023, ça s'est passé. Il n'avait pas pu terminer son spectacle parce que il est atteint du syndrome de la Tourette et il vivait des périodes d'anxiété plus intenses. Ce qui faisait en sorte qu'il était plus en mesure de performer au moment sur scène. Donc, il avait décidé de prendre une pause de 2 ans quand même, on se souvient. Mais là, depuis 2025, il a fait un grand retour. Il est d'ailleurs passé par le Centre Bell au cours des derniers mois. Et là, cet été, succède les festivals et tout se passe à merveille. Donc, je pense que courage, détermination,

Est-ce qu'on peut s'attendre à une nouvelle vague de chaleur au mois de septembre au Québec? Est-ce qu'on va utiliser notre climatiseur au cours des prochaines semaines comme on le fait au mois de juillet? Alors, selon Météo Média, faut vraiment pas s'attendre à ça. Historiquement, 40% des chances, on a 40% de chances de voir une journée à 30 degrés et plus seulement. Imaginez-vous donc, les canicules sont très rares au mois de septembre. D'ailleurs, la dernière remonterait à 2023 et avait été isolée à l'île de Montréal. Et on peut s'attendre quand même à avoir des chaleurs confortables. Ça va s'étirer un peu en septembre, mais sans grosse chaleur à l'horizon. Donc, un peu comparable à ce qu'on a vécu dans les dernières semaines. D'ailleurs, faut dire qu'au Québec, là, les derniers 30 enregistrés, ça a été au mois de juillet. Donc, on a eu un mois d'août vraiment dans les normales saisonnières. OK, on va le prendre de même. C'est bientôt la rentrée, c'est bien correct. On va recommencer à mettre nos petites laines. Voici George Michael.

0: partie de notre programmation, Charlotte Cardin, avec ses nombreux succès, que ce soit anglo ou franco. On apprend qu'elle est aux prises avec une blessure aux cordes vocales qui tarde à guérir, donc elle doit annuler plusieurs autres concerts qui sont prévus dans différents festivals français au cours des deux prochaines semaines. Elle a partagé l'information jeudi en journée sur Instagram. Elle a donc fait le retrait de quatre programmations de festivals qui avaient lieu dans quatre villes différentes. Déjà, elle avait annulé quelques concerts et là, ben, ça la force à annuler finalement le reste de son été pour pouvoir bien prendre soin d'elle. Donc, on lui souhaite un prompt rétablissement et on espère qu'elle va se sentir mieux puis pouvoir recommencer à faire de la tournée très bientôt. Bruno Mars, Rosé sur IAPT, ça s'en vient. On dirait de Amir et Walking on Sunshine sur Viva. Restez là.
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0: nouvel album de la formation Wizard. Ça s'appelle Gold Album. Vous pourrez l'écouter dès maintenant. Ça a été évidemment un album qui fait un beau retour sur le passé, le futur. Bref, ça vaut vraiment la peine de faire l'écoute de cet opus tout nouveau pour la formation qui nous a déjà livré dans le passé plusieurs excellents albums. Adele, Set Fire to the Rain, King Melrose, ça s'en vient. Dua Lipa aussi qui a partagé il y a quelques heures une publication où elle célébrait les derniers mois qui ont été festifs pour elle et très estivaux. Tout de suite après, Tant qu'on est toi et moi de Gabrielle Fredette sur les ondes de Viva. Bon vendredi.
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0: Il y a la presse française qui s'emballe avec le retour de Céline Dion. Je vous en parle dans quelques minutes parce que au cours de la prochaine heure, vous pourrez entendre Bonjour, pardon et merci de la chanteuse Céline Dion qui a lancé quelques extraits en vue de son retour sur scène qui est prévu dans moins d'un mois. On a aussi Taylor Swift, I Knew It, I Knew You, une chanson qui s'illustre bien dans les palmarès toujours aujourd'hui, utilisée pour le film Toy Story 5, histoire de jouets 5. Donc, on a une superbe programmation qui vous attend pour la prochaine heure. Merci de nous avoir choisis. Merci d'être avec nous partout au Québec sur votre station Viva. C'est le moment de célébrer l'arrivée de la fin de semaine. Bon vendredi tout le monde.
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0: Christophe Moquin pour vos nouvelles. La ville de Matane dévoile les projets retenus pour la 10e édition du budget participatif. Du 31 août au 15 septembre prochain, la population est invitée à voter pour leur coup de cœur parmi les 7 projets du volet grand public et les 4 projets du volet culturel. Il sera possible de voter en ligne et le projet gagnant sera annoncé le 15 octobre prochain. Depuis 2015, le projet participatif permet à la population, aux élus et aux fonctionnaires municipaux de choisir ensemble la façon d'investir dans la ville. Le comité culturel de Saint-Ulrich invite la population le 5 septembre prochain pour une journée qui fera une rétrospective du Festival de sculpture d'art populaire de 10 à 19 heures. L'événement mettra en valeur l'histoire, les artisans et les moments marquants du festival. Il y aura un hommage au fondateur du festival, Yves Brunet, et de l'artisan de la maison en pain d'épices, feu Léon Durette. C'est ce qui complète vos nouvelles. 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

0: Aujourd'hui, c'est tellement mignon. Elle a choisi son outfit pour se rendre à la garderie. On a fait une petite pancarte là, pour souligner cette journée-là. Bref, c'était trop mignon. Mais moi, mon cœur de maman, il se serrait. Et je dois vous dire que je voyais dans les yeux de ma fille, puis aussi dans son attitude, qu'elle aussi, elle vit quand même un petit deuil. C'est pas parce qu'ils ont seulement 5 ans, des fois 4 ans, pour la maternelle 4 ans, que nos enfants vivent pas les grandes émotions que nous aussi, on traverse. Donc, je vais essayer d'être sensible à elle dans les prochains jours. Je pense que je le suis toujours, mais un petit peu plus, là, parce que c'est une grande transition pour une si petite personne. Mais là, c'est encore les vacances, toujours les vacances, avec les trois accords, c'est maintenant.
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Si vous voulez voir un bon gin puis encourager deux frères, ben vous pouvez voir le Opimiska qui est disponible dans les SAQ. C'est leur alcool qu'ils promouvoient d'ailleurs durant leurs différents spectacles. M'aimerais-tu pas?

0: Il nous reste une dernière heure ensemble avant de poursuivre finalement la programmation de Viva avec le lunch. D'ailleurs, j'ai la toune du lunch à vous faire écouter tout de suite au retour de ces quelques messages. On a une belle journée aux quatre coins du Québec qui est attendue, du moins pour une majorité de secteurs. C'est sûr qu'il y a certains endroits où on est un peu sous les normales de saison, mais bon... On s'accroche, c'est tranquillement mais sûrement l'automne qui s'installe. Je sais pas chez vous à quoi ça ressemblait, mais moi ce matin, c'était plutôt frisquet. Les vitres d'auto étaient embuées, donc ça annonce un changement de saison qui s'en vient. Mine de rien, le mois d'août avance, puis il avance pas mal plus vite que je le souhaitais. On est déjà le 21 août aujourd'hui. Bon vendredi!
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0: Pour vos nouvelles. La ville de Matane dévoile les projets retenus pour la 10e édition du budget participatif. Du 31 août au 15 septembre prochain, la population est invitée à voter pour leur coup de cœur parmi les 7 projets du volet grand public et les 4 projets du volet culturel. Il sera possible de voter en ligne et le projet gagnant sera annoncé le 15 octobre prochain. Depuis 2015, le projet participatif permet à la population, aux élus et aux fonctionnaires municipaux de choisir ensemble la façon d'investir dans la ville. Le comité culturel de Saint-Ulrich invite la population le 5 septembre prochain pour une journée qui fera une rétrospective du Festival de sculpture d'art populaire de 10 à 19 heures. L'événement mettra en valeur l'histoire, les artisans et les moments marquants du festival. Il y aura un hommage au fondateur du festival, Yves Brunet, et de l'artisan de la maison en pain d'épices, feu Léon Durette. C'est ce qui complète vos nouvelles. 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

J'ai découvert un site Instagram, en fait un profil Instagram de chanteurs et chanteuses qui sont présentés sans autotune. Je ne sais pas si vous avez déjà entendu Chris Martin chanter a cappella, mais c'est vraiment impressionnant. Puis une autre qui m'a donné les frissons puis que j'ai été épatée d'entendre sans montage, sans autotune, c'est Kelly Clarkson. Elle a une voix tellement, mais tellement puissante. Et là, on s'offre cette chanson qui est tout aussi intense. Parue en 2013, Because of You, de Kelly Clarkson sur Viva.

0: Il est partout au Québec et on a très hâte de le voir passer à chaque fois qu'on sait qu'il y a un spectacle qui se passe près de nous. Matt Lang. Hey, il y a tout qu'un concept de vidéoclip d'ailleurs avec des gens qui... Des caméos qui sont cachés à l'intérieur de ces vidéos, donc des personnalités publiques que l'on retrouve. Il y avait d'ailleurs Géraldine Lamarche là, qui faisait partie des gens qu'on avait pu voir, Mike Ward aussi. On pourra l'entendre avec sa chanson « She Stole My Truck ». Tout de suite après, c'est quelques messages.
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5: Bonjour, ici Christophe Moquin pour vos nouvelles. La Ville de Matane dévoile les projets retenus pour la 10e édition du budget participatif. Du 31 août au 15 septembre prochain, la population est invitée à voter pour leur coup de cœur parmi les 7 projets du volet grand public et les 4 projets du volet culturel. Il sera possible de voter en ligne et le projet gagnant sera annoncé le 15 octobre prochain. Depuis 2015, le projet participatif permet à la population, aux élus et aux fonctionnaires municipaux de choisir ensemble la façon d'investir dans la ville. Le comité culturel de Saint-Ulrich invite la population le 5 septembre prochain pour une journée qui fera une rétrospective du Festival de sculpture d'art populaire de 10 à 19 heures. L'événement mettra en valeur l'histoire, les artisans et les moments marquants du festival. Il y aura un hommage au fondateur du festival, Yves Brunet, et de l'artisan de la maison en pain d'épices, feu Léon Durette. C'est ce qui complète vos nouvelles. 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

On va faire diviser. Et là, ben, on en profite. On est vendredi, on est festif. Plusieurs d'entre vous ont peut-être congé aujourd'hui. D'autres qui sont en vacances encore pour quelques jours. Profitez-en, ma gang de chanceux. D'autres qui préparent la rentrée aujourd'hui parce que la semaine prochaine, à pareille date, le vendredi, ben, les enfants vont être rendus à l'école pour la majorité des écoles, en tout cas du Québec, là, dans les différentes régions. La rentrée scolaire se fait jeudi 27 août. Donc, bonne rentrée d'avance. Et nous autres, on y va avec toujours plus de fun, de souvenirs et de nostalgie à travers notre musique. Et là, ben, vous l'avez reconnu, hein? On dirait que comme un petit peu de Meryl Streep dans cette chanson-là, sans le vouloir, on a le goût de marcher avec des loups-boutins, hein? Le diable s'habille en Prada, c'est la chanson thème de ce film-là. C'est ce qui commence notre montage musical dans le Lunch 4h30.

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1: Toujours branché dans le lunch, Julie Barry qui vous accompagne en ce vendredi midi 21 août. On est à un mois pile poil du retour très attendu de notre belle diva québécoise Céline Dion du côté de Paris. Peut-être que vous êtes quelques personnes chanceuses qui ont réussi à mettre la main sur des billets pour aller la voir du côté de Paris. Ma gang de chanceux, ça va être le spectacle d'une vie. Et là, ben du côté de la France, là, il y a une grosse couverture médiatique qui s'est embranlée là depuis quelques jours, depuis quelques semaines déjà. Je vous dirais, il y a des émissions spéciales qui vont lui être dédiées sur le site, sur en fait la chaîne France 3. Il y a des reportages dans les magazines, plusieurs chansons qu'on a entendu depuis. Et c'est très, très effervescent, là, le retour de Céline Dion. Ça se fait dans un mois. NSYNC, je sais pas si ça me fait penser à Deadpool ou la vraie formation des années 90. Une chose est sûre, c'est que c'est bon. Puis ils s'en viennent dans les prochaines minutes, dans le lunch. À Viva la musique.
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première fois. Des gens du public vont pouvoir vivre 24 heures sur 24 dans la maison avec les célébrités et courir la chance de se rendre jusqu'en grande finale et qui sait peut-être remporter le grand prix de la saison numéro 7 de Big Brother Célébrité. Et vous pouvez vraiment jouer un vrai rôle. C'est pas Big Brother le piège, c'est pas juste comme étant figurant. Non, vous êtes vraiment un acteur principal de Big Brother Célébrité. Vous allez pouvoir jouer

0: êtes bon, tu sais, vous allez rester dans la maison des candidats. Donc, il faut être disponible durant ces 3 mois-là. Le nombre de participants du public qui vont entrer dans la maison va être dévoilé seulement lors de la première émission. Donc, au début du mois de janvier. Alors, les amateurs qui sont peut-être rendus des experts de salon de Big Brother Célébrité, vous allez pouvoir vous prêter au jeu. Ah, oh, c'est bon ça, dans le lunch 80-90-2000, un souvenir de 1994. Cheryl Crow, on retourne dans le lunch à Viva.
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C'est déjà tout pour le lunch 80-90-2000, édition du vendredi 21 août. Ça m'a fait tellement plaisir de vous accompagner cet été en remplacement par-ci, par-là, dans les différentes plages horaires à Viva. Donc, mon nom, c'est Julie Barry. On se retrouvera très bientôt dans la grille horaire. Vous aurez toutes les informations une fois que la nouvelle programmation sera lancée. C'est tout ce que je vais vous dire, mais je vous dis à très, très bientôt. Et d'ici là, ben bon week-end. Profitez-en bien. On devrait avoir quand même du beau temps demain. Donc, faut en profiter, tout simplement. Bon week-end. Salut!

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5: Bonjour, ici Christophe Moquin pour vos nouvelles. La ville de Matane dévoile les projets retenus pour la 10e édition du budget participatif. Du 31 août au 15 septembre prochain, la population est invitée à voter pour leur coup de cœur parmi les 7 projets du volet grand public et les 4 projets du volet culturel. Il sera possible de voter en ligne et le projet gagnant sera annoncé le 15 octobre prochain. Depuis 2015, le projet participatif permet à la population, aux élus et aux fonctionnaires municipaux de choisir ensemble la façon d'investir dans la ville. Le comité culturel de Saint-Ulrich invite la population le 5 septembre prochain pour une journée qui fera une rétrospective du Festival de sculpture d'art populaire de 10 à 19 heures. L'événement mettra en valeur l'histoire, les artisans et les moments marquants du festival. Il y aura un hommage au fondateur du festival, Yves Brunet, et de l'artisan de la maison en pain d'épices, feu Léon Durette. C'est ce qui complète vos nouvelles. 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

On est déjà rendu à ce vendredi PM. Est-ce que vous l'avez pris off? Je sais qu'il y a plusieurs entreprises qui, durant l'été, permettent à leurs employés de prendre congé le vendredi après-midi. Puis encore mieux, parfois, toute la journée du vendredi, on tombe à 4 jours semaine. Ça, je trouve ça formidable. Moi, je serais vraiment pour les semaines de 4 jours parce que on aurait vraiment le temps là, de profiter d'un week-end, de laisser le temps s'installer. Puis la dernière journée de la fin de semaine nous permettrait de se remettre en mode plus travail, plus école, en mode routine, quoi. Parlant de routine, j'ai pas mal hâte qu'elle recommence cette routine-là. Je vous en parlerai au cours de la prochaine heure. Voici Alex Warren et Fever Dream sur Viva.

côté de gens qui ont besoin de réduire notre charge mentale. Puis la routine, ça nous permet ça. Que la prévisibilité, elle est aussi rassurante et que de retrouver nos habitudes après des semaines qui ont été exceptionnelles, ça fait du bien. On peut mieux dormir, mieux bouger, puis se sentir mieux de manière générale. Et d'ailleurs, septembre, c'est prouvé, ça ressemble de manière psychologique à un nouveau départ, c'est le Fresh Start Effect. Un peu comme on le

0: sur la programmation de l'Asso la semaine dernière. Et c'était pas pour rien, hein. Ils ont signé quelques collaborations plus country, entre autres celle-ci avec Chris Stapleton dans les derniers mois, et on l'écoute sur Viva.
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0: J'espère que vous avez une belle fin de semaine à l'horizon et que vous pourrez en profiter pour relaxer d'une manière ou d'une autre, peut-être en mode rentrée. Je réalise que je suis pas dans les gens les plus organisés en vue de la rentrée scolaire. Je vais faire ça à la dernière minute, probablement comme toutes les choses qui se retrouvent sur ma liste de trucs à faire. Je suis du genre à être plus efficace quand il me reste plus ben de temps pour réaliser les affaires. Je sais pas si pour vous c'est la même chose là, mais moi c'est le même que ça fonctionne. Donc on va aller acheter les items scolaires de ma fille lundi. Faut dire quand même qu'on a été malade dans les dernières semaines, ce qui a fait en sorte que j'ai dû repousser mes commissions, puis je veux vraiment le faire avec elle pour qu'elle ressente finalement cette grande étape importante. On leur a fait croire d'Alex Nevsky, ça s'en vient après Taylor Swift et I Knew It, I Knew You. Merci d'avoir synthonisé Viva.
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L'amour est un jeu de Fred, l'un des artistes francophones montréalais les plus en vogue actuellement, ça s'en vient. Aussi Fouquier et son grand ami Jay Scott sur Copilote, mais tout de suite, on replonge en 1999 avec Ricky Martin, un homme qui a le sang chaud, qui sait nous mettre de bonne humeur et le sourire au visage. Quoi de mieux pour débuter un vendredi que Livin' la Vida Loca. Merci d'être sur Viva. Yeah.

0: après que Spotify l'ait annoncé la semaine dernière. Apple fait la même chose que la plateforme d'écoute en continu et va maintenant apposer une étiquette pour mentionner lorsque les chansons qu'on écoute sont générées par l'intelligence artificielle ou encore que l'intelligence artificielle a été utilisée d'une manière ou d'une autre, que ce soit pour les textes ou encore pour la voix. Et je pense que c'est une excellente nouvelle parce qu'on a envie d'encourager des humains quand on écoute de la musique puis d'encourager du vrai. Donc, bravo à ces plateformes qui graduellement vont intégrer ces mentions et vont cesser de promouvoir la musique qui n'a pas été faite par des vraies personnes, de vrais artistes. Je trouve ça formidable de le savoir. Des vrais artistes, je vous ai fait entendre aussi au cours des prochaines minutes. Max McNown, Better Me For You, Danza Kuduro aussi de Don Omar et Lucenzo qui nous replongera au début des années 2010. Merci d'avoir syntonisé votre radio qui vous présente tous les hits de toutes les époques. 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
3: Bonjour, ici Christophe Moquin pour vos nouvelles. La ville de Matane dévoile les projets retenus pour la 10e édition du budget participatif. Du 31 août au 15 septembre prochain, la population est invitée à voter pour leur coup de cœur parmi les 7 projets du volet grand public et les 4 projets du volet culturel. Il sera possible de voter en ligne et le projet gagnant sera annoncé le 15 octobre prochain. Depuis 2015, le projet participatif permet à la population, aux élus et aux fonctionnaires municipaux de choisir ensemble la façon d'investir dans la ville. Le comité culturel de Saint-Ulrich invite la population le 5 septembre prochain pour une journée qui fera une rétrospective du Festival de sculpture d'art populaire de 10 à 19 heures. L'événement mettra en valeur l'histoire, les artisans et les moments marquants du festival. Il y aura un hommage au fondateur du festival, Yves Brunet, et de l'artisan de la maison en pain d'épices, feu Léon Durette. C'est ce qui complète vos nouvelles. 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

Je vous présente maintenant celui qui, pour moi, est vraiment le son de l'été par excellence, Jack Johnson. Hey, c'est un auteur-compositeur-interprète qui vient d'Hawaï. Et avant de devenir chanteur, il devait avoir une carrière comme surfeur professionnel. Malheureusement, il y a eu un accident à 17 ans qui a changé ses

0: festivals où elle était engagée. On a aussi Mitsou en version 2.0 avec ses shows que vous pourrez écouter sur les ondes de Viva. Bon vendredi!
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Connaissez-vous le chanteur Zagata? Probablement que ça vous dit quelque chose. Il y a plusieurs singles qui jouent à la radio, des collaborations aussi avec différents artistes. Cette semaine, il soulignait les 10 ans depuis qu'il a lâché sa job stable. Il y avait vraiment beaucoup, beaucoup de stress lorsqu'il a fait ça, entre autres par son boss qui lui disait « T'es sûr là, que tu lâches ta bonne job pour te lancer en musique? » Puis 10 ans plus tard, il voulait juste vivre de ses chansons et il ne regrette vraiment pas la décision qu'il a prise. Il se pince chaque jour d'avoir réussi d'ailleurs ça. Vous pourrez aller le voir sur son Instagram, cette publication qui cumule de nombreuses mentions « J'aime ». Et il a annoncé aussi que le troisième album s'en vient très bien. J'ai hâte d'entendre la musique de Zagata en version troisième album. D'après moi, ça va juste être excellent. Voici Katy Perry, Con Calma avec Daddy Yankee.

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0: L'école recommence bientôt et une nouvelle comme celle-ci me réconforte. Vous le savez, la loi interdit la vente aux moins de 16 ans de boissons énergisantes. Donc, on dit que l'adoption de cette loi-là a permis aux écoles secondaires d'agir plus fortement. On prend vraiment en charge finalement cette nouveauté-là dans la loi pour encadrer davantage nos jeunes. Donc, avec le secondaire qui commence tout prochainement, je pense que c'est une excellente nouvelle. Faut faire attention à la santé de nos jeunes. On le sait, il y a eu des drames qui se sont produits lorsque des boissons énergisantes sont mélangées à certains médicaments. Ça peut vraiment causer problème. Maren Morris, Teddy Swims et aussi Blue Jeans Bleu fera partie de la programmation de votre dernière heure avant Viva Fiesta qui débutera à 16h.
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12: Bonjour, ici Christophe Moquin pour vos nouvelles. La Ville de Matane dévoile les projets retenus pour la 10e édition du budget participatif. Du 31 août au 15 septembre prochain, la population est invitée à voter pour leur coup de cœur parmi les 7 projets du volet grand public et les 4 projets du volet culturel. Il sera possible de voter en ligne et le projet gagnant sera annoncé le 15 octobre prochain. Depuis 2015, le projet participatif permet à la population, aux élus et aux fonctionnaires municipaux de choisir ensemble la façon d'investir dans la ville. Le comité culturel de Saint-Ulric invite la population le 5 septembre prochain pour une journée qui fera une rétrospective du Festival de sculpture d'art populaire de 10 à 19 heures. L'événement mettra en valeur l'histoire, les artisans et les moments marquants du festival. Il y aura un hommage au fondateur du festival, Yves Brunet, et de l'artisan de la maison en pain d'épices, feu Léon Durette. C'est ce qui complète vos nouvelles. 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

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Je vous invite d'ailleurs à suivre toute notre équipe au cours des prochains jours. Ce sera la rentrée officielle Viva. Vous retrouverez toutes les voix auxquelles vous êtes plus habitués sur nos ondes. Donc, ça m'a fait plaisir d'être avec vous, mais ça me fait plaisir aussi de redonner le micro aux gens que vous aimez suivre. Home, Roxane Bruno, Michael Bublé, ça s'en vient après. Bryan Adams sur Viva.

0: un message qui recense les différentes actualités de la région. Girls on Fire, Alicia Keys, ça s'en vient, tout comme Days Like These de Luke Combs dans cet après-midi musical sur les ondes de Viva.
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C'est Ghislain Demers qui s'installe pour Viva Fiesta. Merci d'avoir syntonisé Viva. Bon début de vendredi. Bonne fiesta. Bon week-end. Je vous dis à très bientôt. Merci d'avoir été avec moi dans les dernières semaines.

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4: Bonne fin de journée, ici Christophe Moquin pour vos nouvelles. Le champ de pratique des pharmaciens sera élargi à partir du 9 décembre, a annoncé le ministère de la Santé jeudi. Les Québécois devront toutefois être patients, prévient l'Association québécoise des pharmaciens propriétaires, car les équipes auront besoin de temps pour se former et adapter leur installation. Concrètement, les pharmaciens pourront renouveler une ordonnance sans limite, selon le jugement du pharmacien, alors qu'auparavant, ils pouvaient prolonger une ordonnance pour 6 mois seulement, après quoi le patient devait consulter son médecin pour avoir une nouvelle ordonnance à présenter au pharmacien. Les pharmaciens auront aussi plus d'autonomie pour traiter des conditions courantes et ils auront plus de latitude pour le traitement des maladies chroniques. La Ville de Matane dévoile les projets retenus pour la 10e édition du budget participatif. Du 31 août au 15 septembre prochain, la population est invitée à voter pour leur coup de cœur parmi les 7 projets du volet grand public et les 4 projets du volet culturel. Il sera possible de voter en ligne et le projet gagnant sera annoncé le 15 octobre prochain. Depuis 2015, le projet participatif permet à la population, aux élus et aux fonctionnaires municipaux de choisir ensemble la façon d'investir dans la ville. Le comité culturel de Saint-Ulrich invite la population le 5 septembre prochain pour une journée qui fera une rétrospective du Festival de sculpture d'art populaire de 10 à 19 heures. L'événement mettra en valeur l'histoire, les artisans et les moments marquants du festival. Il y aura un hommage au fondateur du festival, Yves Brunet, et de l'artisan de la maison en pain d'épices, feu Léon Durette. C'est ce qui complète vos nouvelles. 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
1: Bon week-end, la gang de la Matanie, Val-de-Matapédia et Côte-Nord, Sylvain Caron, qui est avec vous autres pour une très bonne partie de la fin de semaine, une grosse partie de fin de semaine. D'ailleurs, je veux inviter les gens à aller faire un tour au Stade Fournier parce qu'il y a un championnat de baseball régional qui se déroule depuis cet après-midi. Ça se poursuit tout au long de la fin de semaine. Évidemment qu'on va revenir avec d'autres activités à surveiller un peu plus tard tantôt et vous proposer votre musique country. Ça commence avec Riley Green et L.A. Anglais.
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Music et elle propose sa collaboration sur la nouvelle chanson Lonesome Cowboy de classe moyenne, chanson qui fait déjà son chemin dans les différentes radios qu'on vous tourne sur Red Country. Donc, il a coécrit cette chanson et il en fait partie d'ailleurs. Belle réussite de ce côté-là, encore une fois, pour Trudy avec Laurent Saint-Martin. On demeure dans le domaine féminin pour notre fin de semaine. Édition classique de Bélanger à sa façon.

poursuit pour elle de belle façon. Son été de spectacle n'est pas terminé. 22 août demain, Saint-Roch de la Chigan en fête. Il y a le Festival Country Lotbinière également. Ça s'en vient le 27 août. D'ailleurs, on va en reparler puisque Hit Country est fier partenaire. Fier partenaire aussi du Festival du Peuple d'Inverness le 5 septembre. Elle y sera en spectacle à Belle-Laurent-Saint-Martin. Donc, ça se poursuit de belle façon. Plus tard, on aura du sport en profil pour vous autres parce que ça bouge pas mal dans les différents circuits sportifs, notamment au baseball. Les Jays qui sont à la recherche d'une place en série. 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

0: On vient à peine de terminer une série face aux Devils de Tampa Bay pour les Blue Jays de Toronto qu'on reprend l'action au cours des prochaines heures. Et là, c'est une autre série importante. On se répète souvent, là, mais ce sont des séries face à leurs équipes rivales. Donc, une place en série pour les Blue Jays. On se croise les doigts alors qu'on affronte les Yankees de New York, début de leur série ce soir à New York. Il y a aussi les Red Sox de Boston qui sont bien campés pour une place en série de fin de saison qui reçoivent les Giants de San Francisco ce soir au Mythic Fenway Park.
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pétillante Sarah Dufour qui va nous conduire au duo dans la vie parce que c'est un couple. Sébastien Plante de la formation, de l'ex-formation Les Respectables avec Jess en duo et on va parler d'activités chez nous.

0: Matane, donc, s'est présenté dès 9h. Le départ se fait au club de golf de Matane, destination Big Charlie, dans la Matapédia, avec pichette et hot dog à prix populaire, en fin de parcours. Donc, si le cœur vous en dit d'aller faire un tour, c'est parti pour ce qui est de cette promenade demain. Randonnée avec le Cube Quad de la Matanie à compter de 9h. Avis aux intéressés. Lui, on l'aime en pas pour rire à part de ça. Chris Stapleton sur le 105.3.
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0: Fin de semaine qui est bien enclenchée, mais pour les gens qui vont sortir du bureau tantôt, ben on va se donner la chance de relancer encore la fin de semaine, vous accueillir à bord de Head Country, alors qu'on a une chanson qui nous sépare du bloc information et de notre portion 17-18.
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2: Bonne fin de journée, ici Christophe Moquin pour vos nouvelles. Le champ de pratique des pharmaciens sera élargi à partir du 9 décembre, a annoncé le ministère de la Santé jeudi. Les Québécois devront toutefois être patients, prévient l'Association québécoise des pharmaciens propriétaires, car les équipes auront besoin de temps pour se former et adapter leur installation. Concrètement, les pharmaciens pourront renouveler une ordonnance sans limite, selon le jugement du pharmacien, alors qu'auparavant, ils pouvaient prolonger une ordonnance pour 6 mois seulement, après quoi le patient devait consulter son médecin pour avoir une nouvelle ordonnance à présenter au pharmacien. Les pharmaciens auront aussi plus d'autonomie pour traiter des conditions courantes et ils auront plus de latitude pour le traitement des maladies chroniques. La ville de Matane dévoile les projets retenus pour la 10e édition du budget participatif. Du 31 août au 15 septembre prochain, la population est invitée à voter pour leur coup de cœur parmi les 7 projets du volet grand public et les 4 projets du volet culturel. Il sera possible de voter en ligne et le projet gagnant sera annoncé le 15 octobre prochain. Depuis 2015, le projet participatif permet à la population, aux élus et aux fonctionnaires municipaux de choisir ensemble la façon d'investir dans la ville. Le comité culturel de Saint-Ulrich invite la population le 5 septembre prochain pour une journée qui fera une rétrospective du Festival de sculpture d'art populaire de 10 à 19 heures. L'événement mettra en valeur l'histoire, les artisans et les moments marquants du festival. Il y aura un hommage au fondateur du festival, Yves Brunet, et de l'artisan de la maison en pain d'épices, feu Léon Durette. C'est ce qui complète vos nouvelles. 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
2: Pour les gens qui viennent de se joindre à nous, à votre tour de vous souhaiter un bon week-end. Bienvenue à bord de votre radio It Country. Toujours Sylvain Caron, le vendredi, moi. J'ai du bonheur à vous accompagner et en fin d'après-midi et on lance la fin de semaine ensemble. C'est-tu le fun, ça? Avec à surveiller, oh, je vous parle régulièrement de notre portail de magasinage en ligne, boutiquelecargo.com. Il y a quelque chose de spécial qui débute au cours des prochaines heures. Donc, vous pourrez profiter, comme notre musique country qu'on vous offre, et Megan Maroney.
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0: Francis Desgrandprés avec une autre nouvelle chanson qui sera à surveiller. Ah ben ça, c'est la plus récente, si j'avais su, mais il y en a une autre qui est disponible depuis aujourd'hui sur les différentes plateformes. Et je vous le dis tout de suite, ce sera entendre sur Red Country sous peu avec Besoin de se perdre. Chanson qui fera partie de son nouvel album qui sera lancé à l'automne avec la grande première montréalaise le 1er octobre prochain. George Burge peut compter sur Luke Bryan pour une belle collaboration dans quelques instants sur Red Country.
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0: quand on dit que celui qui est à venir en musique dans quelques instants, d'ailleurs, ça fait partie d'une demande spéciale pour Caroline Simard, secteur Lac-Mégantic, et qui va entendre du Morgan Wallen, ben dites-vous à qu'il vient à peine donc de dépasser sur les décomptes ce qu'on appelle le Airplay History, donc le numéro 1 avec la chanson en collaboration avec Alain Anglais en duo I Can't Love You Anymore. Mais cette chanson-là, elle est classée l'ancien numéro 1 qu'on vous fait entendre tantôt, sa chanson Don't Wish.
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Toujours en vedette pour économiser gros. 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Et dès demain, je ne peux pas en dire plus, mais ça vaudra encore plus la peine d'en profiter parce qu'on va vous proposer une belle promotion à compter de demain. On en reparle. 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

0: sont fêtés l'Acadie il y a de cela quelques jours, la fête nationale de l'Acadie du côté de Campbellton pour les Fils du Diable. Dans quelques instants, on attend pour une autre chanson avant d'aller de notre 18-19 dernière heure ensemble ce soir avec Léa Jarry pour nous accompagner en musique. Et on vous souhaite justement un bon souper pour les gens qui sont à table.
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2: Notre prochaine invitée est habituée des grands honneurs. Elle deviendra cet automne la plus jeune personne jamais intronisée au Nashville Songwriters Hall of Fame, ou les Paroliers Hall of Fame. Le temps de la renommée des paroliers aux côtés de Johnny Cash, Dolly Parton, Willie Nelson. Et c'est sa deuxième distinction du genre en un an après. Donc, les paroliers, donc le temps de la renommée de New York en juin. C'est la belle Taylor Swift. C'est sa plus récente. Tirée du film Toy Story. On va vous la faire entendre en musique.

0: retour pour la belle Sheryl Crow, qu'on aura le bonheur d'entendre avec son 12e album studio Pick You Up, qui sera disponible à l'automne, le 9 octobre prochain, avec 7 nouvelles chansons qui ont été coécrites par Sheryl Crow et plusieurs collaborateurs. Donc, ce sera à surveiller pour son nouveau matériel, Scully McCreary, avec la collaboration d'Odie and the Blowfish, et ce qui s'en vient au cours des prochains instants. Et jetez un coup d'œil sur les albums qui sont disponibles d'ailleurs aujourd'hui sur les différentes plateformes.
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0: parce qu'il y a le nouveau Doubtless Jay qui est disponible, l'album Young, à vous intéresser sur les différentes plateformes. Également le nouveau David Nail avec son album Flowers, Jan Monzik avec The Mountain Goat. Aussi, parmi les albums qui sont disponibles pour cette fin de semaine, grosse fin de semaine aussi, à venir le week-end prochain. On aura la chance de reparler de tout ça sur Head Country et bonne écoute.
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0: Preuve que la saison des festivals est loin de terminer parce qu'on est pas mal dans les festivals de musique country et la belle Sandrine Hébert qu'on vient d'entendre sera pas plus tard que demain soir au Festival Show à Valcourt avec sa formule Full Band. Également avec artiste invité au Festival Country de Lotbinière le 28 août prochain au Camping Beaulieu du côté de Sainte-Catherine de Hartley en formule duo. Et du côté de la Ronde-Vire Country à Montréal à la fin du mois.
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0: on a pour la portion musicale, ben, un non-stop. C'est pas terminé, là. Oh, oui, ça continue toute la fin de semaine, c'est Jean Caron. On va vous retrouver demain à compter de 13h. C'est notre rendez-vous habituel d'après-midi. Et d'ici là, un bon vendredi soir sur la source du country. Et à demain!
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1: Bonsoir, ici Christophe Moquin pour vos nouvelles. La ville de Matane dévoile les projets retenus pour la 10e édition du budget participatif. Du 31 août au 15 septembre prochain, la population est invitée à voter pour leur coup de cœur parmi les 7 projets du volet grand public et les 4 projets du volet culturel. Il sera possible de voter en ligne et le projet gagnant sera annoncé le 15 octobre prochain. Depuis 2015, le projet participatif permet à la population, aux élus et aux fonctionnaires municipaux de choisir ensemble la façon d'investir dans la ville. Le comité culturel de Saint-Ulrich invite la population le 5 septembre prochain pour une journée qui fera une rétrospective du Festival de sculpture d'art populaire de 10 à 19 heures. L'événement mettra en valeur l'histoire, les artisans et les moments marquants du festival. Il y aura un hommage au fondateur du festival, Yves Brunet, et de l'artisan de la maison en pain d'épices, feu Léon Durette. C'est ce qui complète vos nouvelles. 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

Matane, j'espère que vous passez une excellente soirée jusqu'à présent. Toujours ici, hein, avec nous sur nos ondes jusqu'à minuit. Je vous accompagne, Tommy Coderre qui est derrière le micro. 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On y retourne en musique à l'instant. J'espère que vous allez passer un bon vendredi soir.

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Oubliez pas la gang que demain, c'est l'événement de la 4e randonnée, en fait, du club Quad de la Matanie. Si jamais ça vous tente de participer à l'événement, eh ben ça se passera là, demain à partir de 9h. Donc, on rajoute ça au calendrier. Si vous voulez les détails de l'événement, allez voir la page Facebook, tout simplement, Randonnée 4 2020.